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4: Ja, das geht, der Traum ist so, dass ich in meinem Elternhaus liege, in meinem Kinderzimmer, und dann irgendwann losgehe zum Feld hinterm Haus, und da ist auf dem Feld ist so ein Telefon oder Strommast.
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3: Mon père nous a alors raconté qu'il avait trouvé un village d'elfes et que si on regardait bien, on pouvait voir les vestiges de leur maison un peu partout. Et effectivement, en nous baissant, je pouvais voir des petites constructions faites de brindilles, des balançoires faites de brins d'herbe et minuscule construite avec des morceaux cassés de vaisselle en porcelaine.
4: Da ist wie so eine kleine Trittleiter dran oder so Metallstreben, an denen man hochsteigen kann. Und desto höher man steigt, desto kleiner wird man. Und oben drauf ist so ein kleines Plateau. Und da steht so ein kleines Haus. Und man kann dann in dieses kleine Haus reingehen. Und in diesem Haus, da wohnt auch so ein Mensch. Aber vor allem ist er mir so lebhaft in Erinnerung. Also ich weiß ganz genau, wie sich das alles anfühlt da. Also habe ich dort, ich habe davon geträumt, dass das so mein geheimer Ort ist, wo ich so manchmal hingehen kann.
6: Foarte fun când jucam.